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1: 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Il est 3h.
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Bonjour à tous, on commence votre horoscope de ce vendredi 10 juillet par les béliers. Prenez le temps de réfléchir avant d'agir, votre patience sera récompensée. Taureau, les échanges professionnels deviennent plus constructifs, entourez-vous de bonnes personnes. Gémeaux, écoutez vos véritables envies, elles vous montreront le bon chemin. Cancer, choisissez vos mots avec soin, ils éviteront bien des tensions. Les lions, vous retrouvez enfin un climat plus serein, cette stabilité est bienvenue. Vierge, votre talent pour convaincre fait toute la différence aujourd'hui. Balance, votre motivation vous porte, continuez sur cette belle lancée. Scorpion, simplifiez-vous la vie, vous gagnerez en légèreté et en efficacité. Sagittaire, les efforts fournis commencent enfin à être récompensés. Capricorne, affirmez vos idées avec calme, votre fermeté sera appréciée. Les Verseaux, ce que vous lancez aujourd'hui promet une belle évolution. Et enfin les poissons, exprimez vos convictions avec confiance, elles sauront convaincre. Je vous souhaite à tous une très belle

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Le programme télé. Et on commence avec ce soir sur TF1, le grand quiz du QI. Serez-vous HPI ? Réponse sur TF1. César Wagner est sur France 2. Florent raconte Pagny sur France 3. Canal Bob l'éponge, le film Un pour tous, tous pirates. Et puis sur M6, la Coupe du Monde de football continue avec notamment toujours les quarts de finale suivis donc du MAG. On poursuit avec W9 en quête d'action de Saint-Tropez à l'arrière-pays varois. Les gendarmes ne font pas de cinéma. Fantomas se déchaîne sur TMC et puis sur TFX New York, unité spéciale. Je vous laisse faire votre choix et par avance une belle soirée devant votre télévision.

tous, on commence votre horoscope de ce vendredi 10 juillet par les béliers. Prenez le temps de réfléchir avant d'agir, votre patience sera récompensée. Taureau, les échanges professionnels deviennent plus constructifs, entourez-vous de bonnes personnes. Gémeaux, écoutez vos véritables envies, elles vous montreront le bon chemin. Cancer, choisissez vos mots avec soin, ils éviteront bien des tensions. Les lions, vous retrouvez enfin un climat plus serein, cette stabilité est bienvenue. Vierge, votre talent pour convaincre fait toute la différence aujourd'hui. Balance, votre motivation vous porte, continuez sur cette belle lancée. Scorpion, simplifiez-vous la vie, vous gagnerez en légèreté et en efficacité. Sagittaire, les efforts fournis commencent enfin à être récompensés. Capricorne, affirmez vos idées avec calme, votre fermeté sera appréciée. Les Verseaux, ce que vous lancez aujourd'hui promet une belle évolution. Et enfin les poissons, exprimez vos convictions avec

0: Le programme télé. Et on commence avec ce soir sur TF1, le grand quiz du QI. Serez-vous HPI ? Réponse sur TF1. César Wagner est sur France 2. Florent raconte Pagny sur France 3. Canal Bob l'éponge, le film Un pour tous, tous pirates. Et puis sur M6, la Coupe du Monde de football continue avec notamment toujours les quarts de finale suivis donc du MAG. On poursuit avec W9 en quête d'action de Saint-Tropez à l'arrière-pays varois. Les gendarmes ne font pas de cinéma. Fantomas se déchaîne sur TMC et puis sur TFX New York, unité spéciale. Je vous laisse faire votre choix et par avance une belle soirée devant votre télévision.
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0: 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Il est 6h.
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2: La météo des Hautes-Alpes et de la vallée de l'Ubaye avec Météo Alpes du Rance.
3: Les fortes chaleurs restent d'actualité aujourd'hui, mais l'ambiance va devenir nettement plus lourde, instable et électrique au fil des heures sur nos massifs. Cet après-midi, le risque d'orage sera en nette hausse sur l'ensemble des Hautes-Alpes et de l'Ubaye. Les cellules orageuses vont d'abord se développer sur les sommets et les reliefs en milieu d'après-midi, avant de possibles débordements parfois marqués en vallée, en fin de journée et en début de soirée. Soyez prudents si vous êtes en extérieur, d'autant que le vent de sud-ouest va se renforcer en seconde partie de journée, soufflant en rafale entre 30 et 45 km/h. Côté température, le ressenti restera très étouffant avec des maximales qui grimperont encore entre 29 et 34 degrés.
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0: Bonjour à tous, on commence votre horoscope de ce vendredi 10 juillet par les béliers. Prenez le temps de réfléchir avant d'agir, votre patience sera récompensée. Taureau, les échanges professionnels deviennent plus constructifs, entourez-vous de bonnes personnes. Gémeaux, écoutez vos véritables envies, elles vous montreront le bon chemin. Cancer, choisissez vos mots avec soin, ils éviteront bien des tensions. Les lions, vous retrouvez enfin un climat plus serein, cette stabilité est bienvenue. Vierge, votre talent pour convaincre fait toute la différence aujourd'hui. Balance, votre motivation vous porte, continuez sur cette belle lancée. Scorpion, simplifiez-vous la vie, vous gagnerez en légèreté et en efficacité. Sagittaire, les efforts fournis commencent enfin à être récompensés. Capricorne, affirmez vos idées avec calme, votre fermeté sera appréciée. Les Verseaux, ce que vous lancez aujourd'hui promet une belle évolution. Et enfin les poissons, exprimez vos convictions avec confiance, elles sauront convaincre. Je vous souhaite à tous une très belle journée.
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4: Bonjour à tous, on débute avec un rappel de sécurité essentiel. Le PGHM de Josey appelle les randonneurs à la plus grande prudence pour ce mois de juillet. Leur message est clair, les secouristes préfèrent vous croiser sur les sentiers avec le sourire plutôt que suspendu sous un hélicoptère. Météo, équipement, conditions physiques, départ matinal pour éviter les orages, ne négligez rien. En montagne, l'improvisation n'a pas sa place. En cas de doute, la règle d'or reste de faire demi-tour. De la sécurité en altitude à la sécurité en ville, à Gap, c'est un autre type de vigilance qui se met en place. La police hausse le ton face aux incivilités liées aux nouveaux engins de déplacement personnel. Après plusieurs accidents impliquant des trottinettes électriques ces dernières semaines, la police nationale et la municipale annoncent des contrôles renforcés. Des points de passage stratégiques seront mis en place pour veiller au respect du code de la route par les usagers de trottinettes. Restons dans le département, mais prenons un peu de hauteur. C'est un début de saison estivale très prometteur pour Aile Froide. Entre l'attrait pour le bloc et la recherche de fraîcheur en altitude, le hameau ne désemplit pas. Avec plus de 1200 clients au camping, les professionnels affichent un bilan record. Notez toutefois, pour vos déplacements, que la route menant auprès de Madame Carl reste sur une voie suite à un éboulement. Le minage du rocher est programmé pour fin septembre, après la haute saison, pour ne pas gêner le flux touristique. Pour ceux qui préfèrent flâner et découvrir le patrimoine local, cap sur Puy-Saint-Pierre. Puy-Saint-Pierre vous ouvre ses portes cet été avec un programme de visite gratuite. Au menu des balades historiques, le mardi, une immersion dans les combats de la libération chaque lundi au musée de l'église et une plongée dans le passé minier tous les jeudis. De belles opportunités pour redécouvrir le village offerte par la commune. Un programme complet disponible en mairie. Enfin, une note sportive pour terminer avec un rendez-vous très attendu ce week-end. Avis aux sportifs, ce dimanche, Châteauroux-les-Alpes accueille la 12e édition du Trail du Rabiou. Plus d'une centaine de coureurs sont attendus sur les deux parcours proposé de 11 et 22 kilomètres. Les départs sont fixés dès 8h du matin. Une matinée sportive qui se conclura par une course réservée aux enfants à 10h30.
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3: La météo des Hautes-Alpes et de la vallée de l'Ubaye avec Météo Alpes d'Urance.
4: Les fortes chaleurs restent d'actualité aujourd'hui, mais l'ambiance va devenir nettement plus lourde, instable et électrique au fil des heures sur nos massifs. Cet après-midi, le risque d'orage sera en nette hausse sur l'ensemble des Hautes-Alpes et de l'Ubaye. Les cellules orageuses vont d'abord se développer sur les sommets et le relief en milieu d'après-midi, avant de possibles débordements parfois marqués en vallée, en fin de journée et en début de soirée. Soyez prudents si vous êtes en extérieur, d'autant que le vent de sud-ouest va se renforcer en seconde partie de journée, soufflant en rafale entre 30 et 45 km/h. Côté température, le ressenti restera très étouffant avec des maximales qui grimperont encore entre 29 et 34 degrés.
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0: Le programme télé. Et on commence avec ce soir sur TF1, le grand quiz du QI. Serez-vous HPI ? Réponse sur TF1. César Wagner est sur France 2. Florent raconte Pagny sur France 3. Canal Bob l'éponge, le film Un pour tous, tous pirates. Et puis sur M6, la Coupe du Monde de football continue avec nos amants toujours. Les quarts de finale suivis donc du MAG. On poursuit avec W9 enquête d'action de Saint-Tropez à l'arrière-pays varois. Les gendarmes ne font pas de cinéma. Fantomas se déchaîne sur TMC et puis sur TFX New York, unité spéciale. Je vous laisse faire votre choix et par avance une belle soirée devant votre télévision.
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5: Il est bientôt 7h. 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

0: 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Il est 7h.
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2: Bonjour, les jours se suivent et se ressemblent côté climat. Météo France conserve 76 départements en vigilance orange canicule, mais aussi 9 départements de l'Ouest en vigilance rouge. C'est la première fois que des départements atteignent ce plus haut niveau d'alerte depuis le début de cet épisode, le troisième de l'année. Avec ces fortes chaleurs, la France fait toujours face à une vague d'incendies précoces dans les Pyrénées-Orientales. Après 5000 hectares parcourus, les habitants de 9 communes sont autorisés à regagner leur logement. La situation reste critique dans la Drôme où 3 hameaux ont été évacués. Le risque s'étend désormais au nord, comme dans l'Oise. Face à cette menace, de nombreuses festivités du 14 juillet sont annulées sur l'ensemble du territoire. La chaleur est une situation qui s'annonce infernale sur les routes, selon Bison Futé. Dans l'ensemble de l'Hexagone, le prévisionniste voit rouge et même noir avec ce deuxième week-end de juillet. Les routes seront chargées dès ce vendredi avec un pic de fréquentation et donc de bouchons demain samedi. Bison Futé alerte aussi sur le risque de coup de chaud avec la canicule. Les autorités syriennes ont annoncé ce jeudi l'arrestation des responsables des deux attentats à la bombe perpétrée mardi à Damas. Des attaques survenues durant la visite du président français Emmanuel Macron, qui avait fait un mort et 36 blessés près de son hôtel. Le ministre de l'Intérieur a confirmé que la cellule terroriste était désormais neutralisée. Au Moyen-Orient, de nouveaux affrontements ont eu lieu entre les États-Unis et l'Iran, qui accusent ses ennemis de vouloir perturber l'inhumation du guide suprême Ali Khamenei. En France, parallèlement, l'Union des industries pétrolières juge que cette reprise des hostilités aura un impact modéré sur le prix des carburants. En football, on ne peut pas dire que c'était facile, mais ils l'ont fait. Les Bleus se qualifient pour les demi-finales de la Coupe du Monde. Avec patience et application, ils sont venus à bout du Maroc 2-0 et vont donc affronter l'Espagne ou bien encore la Belgique en demi-finale. Sur le Tour de France, c'est Tadej Pogacar qui a remporté la 6e étape à Gavarnie-Gèdre et qui récupère le maillot jaune après une échappée en solitaire à peine croyable de 43 km. Enfin, on l'a appris hier, la disparition de la chanteuse britannique Bonnie Tyler, décédée à 75 ans après une opération en urgence. Elle était une icône des années 80.
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3: La météo des Hautes-Alpes et de la vallée de l'Ubaye avec Météo Alpes d'Urance.
4: Les fortes chaleurs restent d'actualité aujourd'hui, mais l'ambiance va devenir nettement plus lourde, instable et électrique au fil des heures sur nos massifs. Et cet après-midi, le risque d'orage sera en nette hausse sur l'ensemble des Hautes-Alpes et de l'Ubaye. Les cellules orageuses vont d'abord se développer sur les sommets et les reliefs en milieu d'après-midi, avant de possibles débordements parfois marqués en vallée, en fin de journée et en début de soirée. Soyez prudents si vous êtes en extérieur, d'autant que le vent de sud-ouest va se renforcer en seconde partie de journée, soufflant en rafale entre 30 et 45 km/h. Côté température, le ressenti restera très étouffant avec des maximales qui grimperont encore entre 29 et 34 degrés.
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0: Bonjour à tous, on commence votre horoscope de ce vendredi 10 juillet par les béliers. Prenez le temps de réfléchir avant d'agir, votre patience sera récompensée. Taureau, les échanges professionnels deviennent plus constructifs, entourez-vous de bonnes personnes. Gémeaux, écoutez vos véritables envies, elles vous montreront le bon chemin. Cancer, choisissez vos mots avec soin, ils éviteront bien des tensions. Les lions, vous retrouvez enfin un climat plus serein, cette stabilité est bienvenue. Vierge, votre talent pour convaincre fait toute la différence aujourd'hui. Balance, votre motivation vous porte, continuez sur cette belle lancée. Scorpion, simplifiez-vous la vie, vous gagnerez en légèreté et en efficacité. Sagittaire, les efforts fournis commencent enfin à être récompensés. Capricorne, affirmez vos idées avec calme, votre fermeté sera appréciée. Les Verseaux, ce que vous lancez aujourd'hui promet une belle évolution. Et enfin les Poissons, exprimez vos convictions avec confiance, elles sauront convaincre. Je vous souhaite à tous une très belle journée.
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2: Bonjour à tous, on débute avec un rappel de sécurité essentiel. Le PGHM de Josey appelle les randonneurs à la plus grande prudence pour ce mois de juillet. Leur message est clair, les secouristes préfèrent vous croiser sur les sentiers avec le sourire plutôt que suspendu sous un hélicoptère. Météo, équipement, conditions physiques, départ matinal pour éviter les orages, ne négligez rien. En montagne, l'improvisation n'a pas sa place. En cas de doute, la règle d'or reste de faire demi-tour. De la sécurité en altitude, la sécurité en ville, à Gap, c'est un autre type de vigilance qui se met en place. La police hausse le ton face aux incivilités liées aux nouveaux engins de déplacement personnel. Après plusieurs accidents impliquant des trottinettes électriques ces dernières semaines, la police nationale et la municipale annoncent des contrôles renforcés. Des points de passage stratégiques seront mis en place pour veiller au respect du code de la route par les usagers de trottinettes. Restons dans le département, mais prenons un peu de hauteur. C'est un début de saison estivale très prometteur pour Aile Froide. Entre l'attrait pour le bloc et la recherche de fraîcheur en altitude, le hameau ne désemplit pas. Avec plus de 1200 clients au camping, les professionnels affichent un bilan record. Notez toutefois pour vos déplacements que la route menant auprès de Madame Carle reste sur une voie suite à un éboulement. Le minage du rocher est programmé pour fin septembre après la haute saison pour ne pas gêner le flux touristique. Pour ceux qui préfèrent flâner et découvrir le patrimoine local, cap sur Puy-Saint-Pierre. Puy-Saint-Pierre vous ouvre ses portes cet été avec un programme de visite gratuite. Au menu, des balades historiques le mardi, une immersion dans les combats de la libération chaque lundi au musée de l'église et une plongée dans le passé minier tous les jeudis. De belles opportunités pour redécouvrir le village offertes par la commune. Programme complet disponible en mairie. Enfin, une note sportive pour terminer avec un rendez-vous très attendu ce week-end. Avis aux sportifs, ce dimanche, Châteauroux-les-Alpes accueille la 12e édition du Trail du Rabiou. Plus d'une centaine de coureurs sont attendus sur les deux parcours proposés de 11 et 22 kilomètres. Les départs sont fixés dès 8 heures du matin. Une matinée sportive qui se conclura par une course réservée aux enfants à 10h30.
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1: La météo des Hautes-Alpes et de la vallée de l'Ubaye avec Météo Alpes d'Urance.
2: Les fortes chaleurs restent d'actualité aujourd'hui, mais l'ambiance va devenir nettement plus lourde, instable et électrique au fil des heures sur nos massifs. Et cet après-midi, le risque d'orage sera en nette hausse sur l'ensemble des Hautes-Alpes et de l'Ubaye. Les cellules orageuses vont d'abord se développer sur les sommets et les reliefs en milieu d'après-midi, avant de possibles débordements parfois marqués en vallée, en fin de journée et en début de soirée. Soyez prudents si vous êtes en extérieur, d'autant que le vent de sud-ouest va se renforcer en seconde partie de journée, soufflant en rafale entre 30 et 45 km/h. Côté température, le ressenti restera très étouffant avec des maximales qui grimperont encore entre 29 et 34 degrés.
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0: Le programme télé. Et on commence avec ce soir sur TF1, le grand quiz du QI. Serez-vous HPI ? Réponse sur TF1. César Wagner est sur France 2. Florent raconte Pagny sur France 3. Canal Bob l'éponge, le film Un pour tous, tous pirates. Et puis sur M6, la Coupe du Monde de football continue avec notamment toujours les quarts de finale suivis donc du MAG. On poursuit avec W9 enquête d'action de Saint-Tropez à l'arrière-pays varois. Les gendarmes ne font pas de cinéma. Fantomas se déchaîne sur TMC et puis sur TFX New York, unité spéciale. Je vous laisse sur votre choix et par avance une belle soirée devant votre télévision.
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2: Bonjour, les jours se suivent et se ressemblent. Côté climat, Météo France conserve 76 départements en vigilance orange canicule, mais aussi 9 départements de l'Ouest en vigilance rouge. C'est la première fois que des départements atteignent ce plus haut niveau d'alerte depuis le début de cet épisode, le 3e de l'année. Avec ses fortes chaleurs, la France fait toujours face à une vague d'incendies précoces dans les Pyrénées-Orientales. Après 5000 hectares parcourus, les habitants de 9 communes sont autorisés à regagner leur logement. La situation reste critique dans la Drôme, où 3 hameaux ont été évacués. Le risque s'étend désormais au nord, comme dans l'Oise. Face à cette menace, de nombreuses festivités du 14 juillet sont annulées sur l'ensemble du territoire. La chaleur est une situation qui s'annonce infernale sur les routes. Selon Bison Futé, dans l'ensemble de l'Hexagone, le prévisionniste voit rouge et même noir avec ce deuxième week-end de juillet. Les routes seront chargées dès ce vendredi avec un pic de fréquentation et donc de bouchons demain samedi. Bison Futé alerte aussi sur le risque de coups de chaud avec la canicule. Les autorités syriennes ont annoncé ce jeudi l'arrestation des responsables des 2 attentats à la bombe perpétrés et mardi à Damas. Des attaques survenues durant la visite du président français Emmanuel Macron, qui avait fait 1 mort et 36 blessés près de son hôtel. Le ministre de l'Intérieur a confirmé que la cellule terroriste était désormais neutralisée. Au Moyen-Orient, de nouveaux affrontements ont eu lieu entre les États-Unis et l'Iran, qui accusent ses ennemis de vouloir perturber l'inhumation du guide suprême Ali Khamenei. En France, parallèlement, l'Union des industries pétrolières juge que cette reprise des hostilités aura un impact modéré sur le prix des carburants. En football, on ne peut pas dire que c'était facile, mais ils l'ont fait. Les Bleus se qualifient pour les demi-finales de la Coupe du Monde. Avec patience et application, ils sont venus à bout du Maroc 2-0 et vont donc affronter l'Espagne ou bien encore la Belgique en demi-finale. Sur le Tour de France, c'est Tadej Pogacar qui a remporté la 6e étape à Gavarnie-Gèdre et qui récupère le maillot jaune après une échappée en solitaire à peine croyable de 43 km. Enfin, on l'a appris hier, la disparition de la chanteuse britannique Bonnie Tyler, décédée à 75 ans après une opération en urgence. Elle était une icône des années 80.
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3: La météo des Hautes-Alpes et de la vallée de l'Ubaye avec Météo Alpes d'Urance.
4: Les fortes chaleurs restent d'actualité aujourd'hui, mais l'ambiance va devenir nettement plus lourde, instable et électrique au fil des heures sur nos massifs. Et cet après-midi, le risque d'orage sera en nette hausse sur l'ensemble des Hautes-Alpes et de l'Ubaye. Les cellules orageuses vont d'abord se développer sur les sommets et les reliefs en milieu d'après-midi, avant de possibles débordements parfois marqués en vallée en fin de journée et en début de soirée. Soyez prudents si vous êtes en extérieur, d'autant que le vent de sud-ouest va se renforcer en seconde partie de journée, soufflant en rafale entre 30 et 45 km/h. Côté température, le ressenti restera très étouffant avec des maximales qui grimperont encore entre 29 et 34 degrés.
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Bonjour à tous, on commence votre horoscope de ce vendredi 10 juillet par les béliers. Prenez le temps de réfléchir avant d'agir, votre patience sera récompensée. Taureau, les échanges professionnels deviennent plus constructifs, entourez-vous de bonnes personnes. Gémeaux, écoutez vos véritables envies, elles vous montreront le bon chemin. Cancer, choisissez vos mots avec soin, ils éviteront bien des tensions. Les lions, vous retrouvez enfin un climat plus serein, cette stabilité est bienvenue. Vierge, votre talent pour convaincre fait toute la différence aujourd'hui. Balance, votre motivation vous porte, continuez sur cette belle lancée. Scorpion, simplifiez-vous la vie, vous gagnerez en légèreté et en efficacité. Sagittaire, les efforts fournis commencent enfin à être récompensés. Capricorne, affirmez vos idées avec calme, votre fermeté sera appréciée. Les Verseaux, ce que vous lancez aujourd'hui promet une belle évolution. Et enfin les poissons, exprimez vos convictions avec confiance, elles sont

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2: Bonjour à tous, on débute avec un rappel de sécurité essentiel. Le PGHM de Josey appelle les randonneurs à la plus grande prudence pour ce mois de juillet. Leur message est clair, les secouristes préfèrent vous croiser sur les sentiers avec le sourire plutôt que suspendu sous un hélicoptère. Météo, équipement, conditions physiques, départ matinal pour éviter les orages, ne négligez rien. En montagne, l'improvisation n'a pas sa place. En cas de doute, la règle d'or reste de faire demi-tour. De la sécurité en altitude à la sécurité en ville, à Gap, c'est un autre type de vigilance qui se met en place. La police hausse le ton face aux incivilités liées aux nouveaux engins de déplacement personnel. Après plusieurs accidents impliquant des trottinettes électriques ces dernières semaines, la police nationale et la municipale annoncent des contrôles renforcés. Des points de passage stratégiques seront mis en place pour veiller au respect du code de la route par les usagers de trottinettes. Restons dans le département, mais prenons un peu de hauteur. C'est un début de saison estivale très prometteur pour Aile Froide. Entre l'attrait pour le bloc et la recherche de fraîcheur en altitude, le hameau ne désemplit pas. Avec plus de 1200 clients au camping, les professionnels affichent un bilan record. Notez toutefois, pour vos déplacements, que la route menant auprès de Madame Carl reste sur une voie suite à un éboulement. Le minage du rocher est programmé pour fin septembre, après la haute saison, pour ne pas gêner le flux touristique. Pour ceux qui préfèrent flâner et découvrir le patrimoine local, cap sur Puy-Saint-Pierre. Puy-Saint-Pierre vous ouvre ses portes cet été avec un programme de visite gratuite. Au menu, des balades historiques le mardi, une immersion dans les combats de la libération chaque lundi au musée de l'église et une plongée dans le passé minier tous les jeudis. De belles opportunités pour redécouvrir le village offertes par la commune. Programme complet disponible en mairie. Enfin, une note sportive pour terminer avec un rendez-vous très attendu ce week-end. Avis aux sportifs, ce dimanche, Châteauroux-les-Alpes accueille la 12e édition du Trail du Rabiou. Plus d'une centaine de coureurs sont attendus sur les deux parcours proposés de 11 et 22 kilomètres. Les départs sont fixés dès 8h du matin. Une matinée sportive qui se conclura par une course réservée aux enfants à 10h30.
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1: La météo des Hautes-Alpes et de la vallée de l'Ubaye avec Météo Alpes d'Urance.
2: Les fortes chaleurs restent d'actualité aujourd'hui, mais l'ambiance va devenir nettement plus lourde, instable et électrique au fil des heures sur nos massifs. Cet après-midi, le risque d'orage sera en nette hausse sur l'ensemble des Hautes-Alpes et de l'Ubaye. Les cellules orageuses vont d'abord se développer sur les sommets et les reliefs en milieu d'après-midi, avant de possibles débordements parfois marqués en vallée, en fin de journée et en début de soirée. Soyez prudents si vous êtes en extérieur, d'autant que le vent de sud-ouest va se renforcer en seconde partie de journée, soufflant en rafale entre 30 et 45 km/h. Côté température, le ressenti restera très étouffant avec des maximales qui grimperont encore entre 29 et 34 degrés.
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0: Le programme télé. Et on commence avec ce soir sur TF1, le grand quiz du QI. Serez-vous HPI ? Réponse sur TF1. César Wagner est sur France 2. Florent raconte Pagny sur France 3. Canal Bob l'éponge, le film Un pour tous, tous pirates. Et puis sur M6, la Coupe du Monde de football continue avec notamment toujours les quarts de finale suivis donc du MAG. On poursuit avec W9 enquête d'action de Saint-Tropez à l'arrière-pays varois. Les gendarmes ne font pas de cinéma. Fantomas se déchaîne sur TMC et puis sur TFX New York, unité spéciale. Je vous laisse sur votre choix et par avance une belle soirée devant votre télévision.
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3: Bonjour, le gouvernement déclenche pour la première fois le plan hors sec chaleur extrême ce vendredi face à une vague de chaleur intense, un dispositif qui devrait permettre de mobiliser plus de moyens pour la sécurité civile et d'ouvrir des centres de rafraîchissement pour les plus vulnérables. 9 départements de l'Ouest sont placés en vigilance rouge dès ce midi, un chiffre qui atteindra 24 départements demain, tandis que 76 départements restent en vigilance orange. On attend un peu de fraîcheur à partir du 14 juillet. La situation des incendies, elle reste préoccupante dans les Pyrénées-Orientales après 5000 hectares brûlés. Les habitants de 9 communes peuvent enfin regagner leur logement alors que le feu est contenu. À l'inverse, dans la Drôme, l'incendie impose l'évacuation de 3 hameaux. Face à ce bilan de 9921 hectares détruits en une semaine, de nombreux feux d'artifice du 14 juillet sont annulés par les préfectures. Des incendies en Espagne aussi, où un feu en Andalousie a fait 11 morts dans la province d'Almeria. Les victimes ont été découvertes dans un village et à l'intérieur de véhicules. Plusieurs habitants ont été évacués. Ça s'annonce très chaud en tout cas sur les routes de l'Hexagone. Bison futé, voie rouge et même noir en ce deuxième week-end de juillet. Les routes seront chargés dès ce vendredi avec un pic de fréquentation et donc de bouchons demain samedi. Bison futé alerte aussi sur le risque de coups de chaud avec la canicule. Au Moyen-Orient, le guide suprême iranien Al-Khamenei, tué au premier jour des attaques sur l'Iran, a été inhumé tôt ce matin alors que de nouveaux affrontements ont lieu entre Washington et Téhéran. Parallèlement, en France, l'Union des industries pétrolières estime que cette reprise des hostilités aura un impact modéré sur le prix des carburants, même si les cours du pétrole, eux, sont repartis à la hausse. En football, on ne les arrête plus. Les Bleus ont enchaîné une 6e victoire en 6 matchs dans ce mondial et se qualifient pour les demi-finales de la Coupe du Monde 2026. Ils sont venus à bout du Maroc hier soir 2-0. On va connaître leur adversaire à l'issue de l'autre quart de finale qui va se jouer ce soir entre l'Espagne et la Belgique. Coup d'envoi à 21h. En fin du cyclisme et un tour sur les routes du Tour de France et on ne l'arrête plus non plus. Tadej Pogacar a laissé ses concurrents sur place. Il a remporté hier la 6e étape du Tour de France et récupère le maillot jaune après une échappée en solitaire absolument spectaculaire de 43 km.
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4: La météo des Hautes-Alpes et de la vallée de l'Ubaye avec Météo Alpes du Rance.
5: Les fortes chaleurs restent d'actualité aujourd'hui, mais l'ambiance va devenir nettement plus lourde, instable et électrique au fil des heures sur nos massifs. Cet après-midi, le risque d'orage sera en nette hausse sur l'ensemble des Hautes-Alpes et de l'Ubaye. Les cellules orageuses vont d'abord se développer sur les sommets et les reliefs en milieu d'après-midi, avant de possibles débordements parfois marqués en vallée, en fin de journée et en début de soirée. Soyez prudents si vous êtes en extérieur, d'autant que le vent de sud-ouest va se renforcer en seconde partie de journée, soufflant en rafale entre 30 et 45 km/h. Côté température, le ressenti restera très étouffant avec des maximales qui grimperont encore entre 29 et 34 degrés.
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0: à tous, on commence votre horoscope de ce vendredi 10 juillet par les béliers. Prenez le temps de réfléchir avant d'agir, votre patience sera récompensée.
1: Taureau, les échanges professionnels deviennent plus constructifs, entourez-vous de bonnes personnes.
2: Gémeaux, écoutez vos véritables envies, elles vous montreront le bon chemin.
3: Cancer, choisissez vos mots avec soin, ils éviteront bien des tensions.
4: Les lions, vous retrouvez enfin un climat plus serein, cette stabilité est bienvenue.
5: Vierge, votre talent pour convaincre fait toute la différence aujourd'hui.
6: Balance, votre motivation vous porte, continuez sur cette belle lancée.
7: Scorpion, simplifiez-vous la vie, vous gagnerez en légèreté et en efficacité.
8: Sagittaire, les efforts fournis commencent enfin à être récompensés.
9: Capricorne, affirmez vos idées avec calme, votre fermeté sera appréciée.
10: Les Verseaux, ce que vous lancez aujourd'hui promet une belle évolution.
11: Et enfin les Poissons, exprimez vos convictions avec confiance, elles sauront convaincre.
12: Je vous souhaite à tous une très belle journée.
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3: Bonjour à tous, on débute avec un rappel de sécurité essentiel. Le PGHM de Josey appelle les randonneurs à la plus grande prudence pour ce mois de juillet. Leur message est clair, les secouristes préfèrent vous croiser sur les sentiers avec le sourire plutôt que suspendu sous un hélicoptère. Météo, équipement, conditions physiques, départ matinal pour éviter les orages, ne négligez rien. En montagne, l'improvisation n'a pas sa place. En cas de doute, la règle d'or reste de faire demi-tour. De la sécurité en altitude, la sécurité en ville. À Gap, c'est un autre type de vigilance qui se met en place. La police hausse le ton face aux incivilités liées aux nouveaux engins de déplacement personnel. Après plusieurs accidents impliquant des trottinettes électriques ces dernières semaines, la police nationale et la municipale annoncent des contrôles renforcés. Des points de passage stratégiques seront mis en place pour veiller au respect du code de la route par les usagers de trottinettes. Restons dans le département, mais prenons un peu de hauteur. C'est un début de saison estivale très prometteur pour Aile Froide. Entre l'attrait pour le bloc et la recherche de fraîcheur en altitude, le hameau ne désemplit pas. Avec plus de 1200 clients au camping, les professionnels affichent un bilan record. Notez toutefois, pour vos déplacements, que la route menant auprès de Madame Carl reste sur une voie suite à un éboulement. Le minage du rocher est programmé pour fin septembre, après la haute saison, pour ne pas gêner le flux touristique. Pour ceux qui préfèrent flâner et découvrir le patrimoine local, cap sur Puy-Saint-Pierre. Puy-Saint-Pierre vous ouvre ses portes cet été avec un programme de visite gratuite. Au menu des balades historiques le mardi, une immersion dans les combats de la libération chaque lundi au musée de l'église et une plongée dans le passé minier tous les jeudis. De belles opportunités pour redécouvrir le village offertes par la commune. Programme complet disponible en mairie. Enfin, une note sportive pour terminer avec un rendez-vous très attendu ce week-end. Avis aux sportifs, ce dimanche, Châteauroux-les-Alpes accueille la 12e édition du Trail du Rabiou. Plus d'une centaine de coureurs sont attendus sur les deux parcours proposé de 11 et 22 km. Les départs sont fixés dès 8h du matin. Une matinée sportive qui se conclura par une course réservée aux enfants à 10h30.
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2: La météo des Hautes-Alpes et de la vallée de l'Ubaye avec Météo Alpes Durance.
3: Les fortes chaleurs restent d'actualité aujourd'hui, mais l'ambiance va devenir nettement plus lourde, instable et électrique au fil des heures sur nos massifs. Cet après-midi, le risque d'orage sera en nette hausse sur l'ensemble des Hautes-Alpes et de l'Ubaye. Les cellules orageuses vont d'abord se développer sur les sommets et les reliefs en milieu d'après-midi, avant de possibles débordements parfois marqués en vallée, en fin de journée et en début de soirée. Soyez prudents si vous êtes en extérieur, d'autant que le vent de sud-ouest va se renforcer en seconde partie de journée, soufflant en rafale entre 30 et 45 km/h. Côté température, le ressenti restera très étouffant avec des maximales qui grimperont encore entre 29 et 34 degrés.
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0: Le programme télé. Et on commence avec ce soir sur TF1, le grand quiz du QI. Serez-vous HPI ? Réponse sur TF1. César Wagner est sur France 2. Florent raconte Pagny sur France 3. Canal Bob l'éponge, le film Un pour tous, tous pirates. Et puis sur M6, la Coupe du Monde de football continue avec nos amants toujours. Les quarts de finale suivis donc du MAG. On poursuit avec W9 enquête d'action de Saint-Tropez à l'arrière-pays varois. Les gendarmes ne font pas de cinéma. Fantomas se déchaîne sur TMC. Et puis sur TFX, New York, unité spéciale. Je vous laisse faire votre choix et par avance, une belle soirée devant votre télévision.
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2: Bonjour, le gouvernement déclenche pour la première fois le plan hors sec chaleur extrême ce vendredi face à une vague de chaleur intense, un dispositif qui devrait permettre de mobiliser plus de moyens pour la sécurité civile et d'ouvrir des centres de rafraîchissement pour les plus vulnérables. 9 départements de l'Ouest sont placés en vigilance rouge dès ce midi, un chiffre qui atteindra 24 départements demain, tandis que 76 départements restent en vigilance orange. On attend un peu de fraîcheur à partir du 14 juillet. La situation des incendies, elle reste préoccupante dans les Pyrénées-Orientales après 5000 hectares brûlés. Les habitants de 9 communes peuvent enfin regagner leur logement alors que le feu est contenu. À l'inverse, dans la Drôme, l'incendie impose l'évacuation de 3 hameaux. Face à ce bilan de 9 921 hectares détruits en une semaine, de nombreux feux d'artifice du 14 juillet sont annulés par les préfectures. Des incendies en Espagne aussi, où un feu en Andalousie a fait 11 morts. Dans la province d'Almeria, les victimes ont été découvertes dans un village et à l'intérieur de véhicules. Plusieurs habitants ont été évacués. Ça s'annonce très chaud, en tout cas sur les routes de l'Hexagone. Bison futé, voie rouge et même noir en ce deuxième week-end de juillet. Les routes seront chargées dès ce vendredi avec un pic de fréquentation et donc de bouchons demain samedi. Bison futé alerte aussi sur le risque de coups de chaud avec la canicule. Au Moyen-Orient, le guide suprême iranien Al-Khamenei, tué au premier jour des attaques sur l'Iran, a été inhumé tôt ce matin alors que de nouveaux affrontements ont lieu entre Washington et Téhéran. Parallèlement, en France, l'Union des industries pétrolières estime que cette reprise des hostilités aura un impact modéré sur le prix des carburants, même si les cours du pétrole, eux, sont repartis à la hausse. En football, on ne les arrête plus. Les Bleus ont enchaîné une 6e victoire en 6 matchs dans ce mondial et se qualifient pour les demi-finales de la Coupe du Monde 2026. Ils sont venus à bout du Maroc hier soir 2-0. On va connaître leur adversaire à l'issue de l'autre quart de finale qui va se jouer ce soir entre l'Espagne et la Belgique. Coup d'envoi à 21h. Enfin du cyclisme et un tour sur les routes du Tour de France. Et on ne l'arrête plus non plus. Tadej Pogacar a laissé ses concurrents sur place. Il a remporté hier la 6e étape du Tour de France et récupère le maillot jaune après une échappée en solitaire absolument spectaculaire de 43 km.
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3: La météo des Hautes-Alpes et de la vallée de l'Ubaye avec Météo Alpes du Rance.
4: Les fortes chaleurs restent d'actualité aujourd'hui, mais l'ambiance va devenir nettement plus lourde, instable et électrique au fil des heures sur nos massifs. Et cet après-midi, le risque d'orage sera en nette hausse sur l'ensemble des Hautes-Alpes et de l'Ubaye. Les cellules orageuses vont d'abord se développer sur les sommets et les reliefs en milieu d'après-midi, avant de possibles débordements parfois marqués en vallée, en fin de journée et en début de soirée. Et soyez prudents si vous êtes en extérieur, d'autant que le vent de sud-ouest va se renforcer en seconde partie de journée, soufflant en rafale entre 30 et 45 km/h. Côté température, le ressenti restera très étouffant avec des maximales qui grimperont encore entre 29 et 34 degrés.
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3: Bonjour à tous, on débute avec un rappel de sécurité essentiel. Le PGHM de José appelle les randonneurs à la plus grande prudence pour ce mois de juillet. Leur message est clair, les secouristes préfèrent vous croiser sur les sentiers avec le sourire plutôt que suspendu sous un hélicoptère. Météo, équipement, conditions physiques, départ matinal pour éviter les orages, ne négligez rien. En montagne, l'improvisation n'a pas sa place. En cas de doute, la règle d'or reste de faire demi-tour. De la sécurité en altitude à la sécurité en ville, à Gap, c'est un autre type de vigilance qui se met en place. La police hausse le ton face aux incivilités liées aux nouveaux engins de déplacement personnel. Après plusieurs accidents impliquant des trottinettes électriques ces dernières semaines, la police nationale et la municipale annoncent des contrôles renforcés. Des points de passage stratégiques seront mis en place pour veiller au respect du code de la route par les usagers de trottinettes. Restons dans le département, mais prenons un peu de hauteur. C'est un début de saison estivale très prometteur pour Aile Froide. Entre l'attrait pour le bloc et la recherche de fraîcheur en altitude, le hameau ne désemplit pas. Avec plus de 1200 clients au camping, les professionnels affichent un bilan record. Notez toutefois pour vos déplacements que la route menant auprès de Madame Carl reste sur une voie suite à un éboulement. Le minage du rocher est programmé pour fin septembre après la haute saison pour ne pas gêner le flux touristique. Pour ceux qui préfèrent flâner et découvrir le patrimoine local, cap sur Puy-Saint-Pierre. Puy-Saint-Pierre vous ouvre ses portes cet été avec un programme de visite gratuite. Au menu, des balades historique le mardi, une immersion dans les combats de la libération chaque lundi au musée de l'église et une plongée dans le passé minier tous les jeudis. De belles opportunités pour redécouvrir le village offerte par la commune. Programme complet disponible en mairie. Enfin, une note sportive pour terminer avec un rendez-vous très attendu ce week-end. Avis aux sportifs, ce dimanche Châteauroux-les-Alpes accueille la 12e édition du Trail du Rabiou. Plus d'une centaine de coureurs sont attendus sur les deux parcours proposés de 11 et 22 kilomètres. Les départs sont fixés dès 8h du matin. Une matinée sportive qui se conclura par une course réservée aux enfants à 10h30.
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2: La météo des Hautes-Alpes et de la vallée de l'Ubaye avec Météo Alpes d'Urance.
3: Les fortes chaleurs restent d'actualité aujourd'hui, mais l'ambiance va devenir nettement plus lourde, instable et électrique au fil des heures sur nos massifs. Cet après-midi, le risque d'orage sera en nette hausse sur l'ensemble des Hautes-Alpes et de l'Ubaye. Les cellules orageuses vont d'abord se développer sur les sommets et les reliefs en milieu d'après-midi, avant de possibles débordements parfois marqués en vallée, en fin de journée et en début de soirée. Soyez prudents si vous êtes en extérieur, d'autant que le vent de sud-ouest va se renforcer en seconde partie de journée, soufflant en rafale entre 30 et 45 km/h. Côté température, le ressenti restera très étouffant avec des maximales qui grimperont encore entre 29 et 34 degrés.
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3: Bonjour, le gouvernement déclenche pour la première fois le plan hors sec chaleur extrême ce vendredi face à une vague de chaleur intense, un dispositif qui devrait permettre de mobiliser plus de moyens pour la sécurité civile et d'ouvrir des centres de rafraîchissement pour les plus vulnérables. 9 départements de l'Ouest sont placés en vigilance rouge dès ce midi, un chiffre qui atteindra 24 départements demain, tandis que 76 départements restent en vigilance orange. On attend un peu de fraîcheur à partir du 14 juillet. La situation des incendies, elle reste préoccupante dans les Pyrénées-Orientales après 5000 hectares brûlés. Les habitants de 9 communes peuvent enfin regagner leur logement alors que le feu est contenu. A l'inverse, dans la Drôme, l'incendie impose l'évacuation de 3 hameaux. Face à ce bilan de 9 921 hectares détruits en une semaine, de nombreux feux d'artifice du 14 juillet sont annulés par les préfectures. Des incendies en Espagne aussi, où un feu en Andalousie a fait 11 morts dans la province d'Almeria. Les victimes ont été découvertes dans un village et à l'intérieur de véhicules. Plusieurs habitants ont été évacués. Ça s'annonce très chaud en tout cas sur les routes de l'Hexagone. Bison futé, voie rouge et même noir en ce deuxième week-end de juillet. Les routes seront chargées dès ce vendredi avec un pic de fréquentation et donc de bouchons demain samedi. Bison futé alerte aussi sur le risque de coups de chaud avec la canicule. Au Moyen-Orient, le guide suprême iranien Al-Khamenei, tué au premier jour des attaques sur l'Iran, a été inhumé tôt ce matin alors que de nouveaux affrontements ont lieu entre Washington et Téhéran. Parallèlement, en France, l'Union des industries pétrolières estime que cette reprise des hostilités aura un impact modéré sur le prix des carburants, même si les cours du pétrole, eux, sont repartis à la hausse. En football, on ne les arrête plus. Les Bleus ont enchaîné une 6e victoire en 6 matchs dans ce mondial et se qualifient pour les demi-finales de la Coupe du Monde 2026. Ils sont venus à bout du Maroc hier soir 2-0. On va connaître leur adversaire à l'issue de l'autre quart de finale qui va se jouer ce soir entre l'Espagne et la Belgique. Coup d'envoi à 21h. Enfin du cyclisme et un tour sur les routes du Tour de France. Et on ne l'arrête plus non plus. Tadej Pogacar a laissé ses concurrents sur place. Il a remporté hier la 6e étape du Tour de France et récupère le maillot jaune après une échappée en solitaire absolument spectaculaire de 43 km.
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4: La météo des Hautes-Alpes et de la vallée de l'Ubaye avec Météo Alpes du Rance.
5: Les fortes chaleurs restent d'actualité aujourd'hui, mais l'ambiance va devenir nettement plus lourde, instable et électrique au fil des heures sur nos massifs. Et cet après-midi, le risque d'orage sera en nette hausse sur l'ensemble des Hautes-Alpes et de l'Ubaye. Les cellules orageuses vont d'abord se développer sur les sommets et les reliefs en milieu d'après-midi, avant de possibles débordements parfois marqués en vallée, en fin de journée et en début de soirée. Et soyez prudents si vous êtes en extérieur, d'autant que le vent de sud-ouest va se renforcer en seconde partie de journée, soufflant en rafale entre 30 et 45 km/h. Côté température, le ressenti restera très étouffant avec des maximales qui grimperont encore entre 29 et 34 degrés.
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2: Bonjour à tous, on débute avec un rappel de sécurité essentiel. Le PGHM de Josey appelle les randonneurs à la plus grande prudence pour ce mois de juillet. Leur message est clair, les secouristes préfèrent vous croiser sur les sentiers avec le sourire plutôt que suspendu sous un hélicoptère. Météo, équipement, conditions physiques, départ matinal pour éviter les orages, ne négligez rien. En montagne, l'improvisation n'a pas sa place. En cas de doute, la règle d'or reste de faire demi-tour. De la sécurité en altitude, de la sécurité en ville, à Gap, c'est un autre type de vigilance qui se met en place. La police hausse le ton face aux incivilités liées aux nouveaux engins de déplacement personnel. Après plusieurs accidents impliquant des trottinettes électriques ces dernières semaines, la police nationale et la municipale annoncent des contrôles renforcés. Des points de passage stratégiques seront mis en place pour veiller au respect du code de la route par les usagers de trottinettes. Restons dans le département, mais prenons un peu de hauteur. C'est un début de saison estivale très prometteur pour Aile Froide. Entre l'attrait pour le bloc et la recherche de fraîcheur en altitude, le hameau ne désemplit pas. Avec plus de 1200 clients au camping, les professionnels affichent un bilan record. Notez toutefois, pour vos déplacements, que la route menant auprès de Madame Carl reste sur une voie suite à un éboulement. Le minage du rocher est programmé pour fin septembre, après la haute saison, pour ne pas gêner le flux touristique. Pour ceux qui préfèrent flâner et découvrir le patrimoine local, cap sur Puy-Saint-Pierre. Puy-Saint-Pierre vous ouvre ses portes cet été avec un programme de visite gratuite. Au menu, des balades historiques le mardi, une immersion dans les combats de la libération chaque lundi au musée de l'église et une plongée dans le passé minier tous les jeudis. De belles opportunités pour redécouvrir le village offerte par la commune. Un programme complet disponible en mairie. Enfin, une note sportive pour terminer avec un rendez-vous très attendu ce week-end. Avis aux sportifs, ce dimanche, Châteauroux-les-Alpes accueille la 12e édition du Trail du Rabiou. Plus d'une centaine de coureurs sont attendus sur les deux parcours proposés de 11 et 22 kilomètres. Les départs sont fixés dès 8h du matin. Une matinée sportive qui se conclura par une course réservée aux enfants à 10h30.
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1: La météo des Hautes-Alpes et de la vallée de l'Ubaye avec Météo Alpes d'Urance.
2: Les fortes chaleurs restent d'actualité aujourd'hui, mais l'ambiance va devenir nettement plus lourde, instable et électrique au fil des heures sur nos massifs. Cet après-midi, le risque d'orage sera en nette hausse sur l'ensemble des Hautes-Alpes et de l'Ubaye. Les cellules orageuses vont d'abord se développer sur les sommets et les reliefs en milieu d'après-midi, avant de possibles débordements parfois marqués en vallée, en fin de journée et en début de soirée. Soyez prudents si vous êtes en extérieur, d'autant que le vent de sud-ouest va se renforcer en seconde partie de journée, soufflant rafale entre 30 et 45 km/h. Côté température, le ressenti restera très étouffant avec des maximales qui grimperont encore entre 29 et 34 degrés.
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5: Il est bientôt midi.
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0: 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Il est midi.
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3: Bonjour à tous. 76 départements sont en vigilance orange canicule, mais aussi 9 départements de l'Ouest en vigilance rouge. C'est la première fois que des départements atteignent ce plus haut niveau d'alerte depuis le début de cet épisode, le troisième de l'année. Une vigilance rouge qui concernera 24 départements dès demain. Conséquence, le gouvernement déclenche pour la première fois le plan Orsec chaleur extrême. Une nouvelle cellule de crise interministérielle s'est également déroulée ce matin. Le nombre de passages aux urgences est en légère augmentation chez les publics les plus fragiles par rapport au début du mois de juin, selon Didier Lepelletier, le directeur général de la Santé. La France qui fait toujours face à une vague d'incendies précoces dans les Pyrénées-Orientales. Après 5000 hectares parcourus, les habitants de 9 communes sont autorisés à regagner leur logement. La situation reste critique en revanche dans la Drôme où 3 hameaux ont été évacués. Le risque s'étend désormais au nord comme dans l'Oise. Alors face à cette menace, de nombreuses festivités du 14 juillet sont annulées sur l'ensemble du territoire. Il va y avoir du monde sur les routes pour ce deuxième week-end de juillet. Bison futé voie rouge sur l'ensemble de l'Hexagone et même noir dans la vallée du Rhône. Bison futé alerte aussi sur le risque de coup de chaud avec la canicule. Nice se prépare à commémorer l'attentat du 14 juillet 2016. Le frère du terroriste a été interpellé sur la promenade des Anglais hier. Un homme décrit comme inquiétant par les médias locaux. Concernant les commémorations, elles se dérouleront en présence d'Emmanuel Macron, mais aussi de l'ancien président de la République, François Hollande. Rappelons que l'attentat avait fait 86 morts et 458 blessés. Sport et football, les Bleus ont décroché leur billet pour la demi-finale de la Coupe du Monde en battant le Maroc 2-0 hier soir. On connaîtra leur adversaire à l'issue de l'autre quart de finale qui se joue ce soir entre l'Espagne et la Belgique. Le match des Bleus a été suivi par plus de 16 millions de téléspectateurs sur M6. Et puis sur le Tour de France, Tadej Pogacar a remporté la 6e étape hier et récupéré le maillot jaune de leader. Au programme aujourd'hui, 175 km entre Agémeaux et Bordeaux.
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4: La météo des Hautes-Alpes et de la vallée de l'Ubaye avec Météo Alpes d'Urance.
5: Les fortes chaleurs restent d'actualité aujourd'hui, mais l'ambiance va devenir nettement plus lourde, instable et électrique au fil des heures sur nos massifs. Et cet après-midi, le risque d'orage sera en nette hausse sur l'ensemble des Hautes-Alpes et de l'Ubaye. Les cellules orageuses vont d'abord se développer sur les sommets et le relief en milieu d'après-midi, avant de possibles débordements parfois marqués en vallée, en fin de journée et en début de soirée. Soyez prudents si vous êtes en extérieur, d'autant que le vent de sud-ouest va se renforcer en seconde partie de journée, soufflant en rafale entre 30 et 45 km/h. Côté température, le ressenti restera très étouffant avec des maximales qui grimperont encore entre 29 et 34 degrés.
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4: Bonjour à tous, on débute avec un rappel de sécurité essentiel. Le PGHM de Josey appelle les randonneurs à la plus grande prudence pour ce mois de juillet. Leur message est clair, les secouristes préfèrent vous croiser sur les sentiers avec le sourire plutôt que suspendu sous un hélicoptère. Météo, équipement, conditions physiques, départ matinal pour éviter les orages, ne négligez rien. En montagne, l'improvisation n'a pas sa place. En cas de doute, la règle d'or reste de faire demi-tour. De la sécurité en altitude, la sécurité en ville, à Gap, c'est un autre type de vigilance qui se met en place. La police hausse le ton face aux incivilités liées aux nouveaux engins de déplacement personnel. Après plusieurs accidents impliquant des trottinettes électriques ces dernières semaines, la police nationale et la municipale annoncent des contrôles renforcés. Des points de passage stratégiques seront mis en place pour veiller au respect du code de la route par les usagers de trottinettes. Restons dans le département, mais prenons un peu de hauteur. C'est un début de saison estivale très prometteur pour Aile Froide. Entre l'attrait pour le bloc et la recherche de fraîcheur en altitude, le hameau ne désemplit pas. Avec plus de 1200 clients au camping, les professionnels affichent un bilan record. Notez toutefois, pour vos déplacements, que la route menant auprès de Madame Carl reste sur une voie suite à un éboulement. Le minage du rocher est programmé pour fin septembre, après la haute saison, pour ne pas gêner le flux touristique. Pour ceux qui préfèrent flâner et découvrir le patrimoine local, cap sur Puy-Saint-Pierre. Puy-Saint-Pierre vous ouvre ses portes cet été avec un programme de visite gratuit. Au menu, des balades historiques le mardi, une immersion dans les combats de la libération chaque lundi au musée de l'église et une plongée dans le passé minier tous les jeudis. De belles opportunités pour redécouvrir le village offertes par la commune. Programme complet disponible en mairie. Enfin, une note sportive pour terminer avec un rendez-vous très attendu ce week-end. Avis aux sportifs, ce dimanche, Châteauroux-les-Alpes accueille la 12e édition du Trail du Rabiou. Plus d'une centaine de coureurs sont attendus sur les deux parcours proposés de 11 et 22 km. Les départs sont fixés dès 8h du matin. Une matinée sportive qui se conclura par une course réservée aux enfants à 10h30.
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3: La météo des Hautes-Alpes et de la vallée de l'Ubaye avec Météo Alpes Durance.
4: Les fortes chaleurs restent d'actualité aujourd'hui, mais l'ambiance va devenir nettement plus lourde, instable et électrique au fil des heures sur nos massifs. Cet après-midi, le risque d'orage sera en nette hausse sur l'ensemble des Hautes-Alpes et de l'Ubaye. Les cellules orageuses vont d'abord se développer sur les sommets et les reliefs en milieu d'après-midi, avant de possibles débordements parfois marqués en vallée, en fin de journée et en début de soirée. Soyez prudents si vous êtes en extérieur, d'autant que le vent de sud-ouest va se renforcer en seconde partie de journée, soufflant en rafale entre 30 et 45 km/h. Côté température, le ressenti restera très étouffant avec des maximales qui grimperont encore entre 29 et 34 degrés.
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2: Il est bientôt 13h.
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0: 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Il est 13h.
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3: Bonjour à tous. 76 départements sont en vigilance orange canicule, mais aussi 9 départements de l'Ouest en vigilance rouge. C'est la première fois que des départements atteignent ce plus haut niveau d'alerte depuis le début de cet épisode, le 3e de l'année. Une vigilance rouge qui concernera 24 départements dès demain. Conséquence, le gouvernement déclenche pour la première fois le plan hors sec, chaleur extrême. Une nouvelle cellule de crise interministérielle s'est également déroulée ce matin. Le nombre de passages aux urgences est en légère augmentation chez les publics les plus fragiles par rapport au début du mois de juin, selon Didier Lepelletier, le directeur général de la Santé. La France qui fait toujours face à une vague d'incendies précoces. Dans les Pyrénées-Orientales, après 5000 hectares parcourus, les habitants de 9 communes sont autorisés à regagner leur logement. La situation reste critique en revanche dans la Drôme où 3 hameaux ont été évacués. Le risque s'étend désormais au nord comme dans l'Oise. Alors face à cette menace, de nombreuses festivités du 14 juillet sont annulées sur l'ensemble du territoire. Il va y avoir du monde sur les routes pour ce deuxième week-end de juillet. Bison futé voire rouge sur l'ensemble de l'Hexagone et même noir dans la vallée du Rhône. Bison futé alerte aussi sur le risque de coups de chaud avec la canicule. Nice se prépare à commémorer l'attentat du 14 juillet 2016. Le frère du terroriste a été interpellé sur la promenade des Anglais hier. Un homme décrit comme inquiétant par les médias locaux. Concernant les commémorations, elles se dérouleront en présence d'Emmanuel Macron, mais aussi de l'ancien président de la République, François Hollande. Rappelons que l'attentat avait fait 86 morts et 458 blessés. Sport et football, les Bleus ont décroché leur billet pour la demi-finale de la Coupe du Monde en battant le Maroc 2-0 hier soir. On connaîtra leur adversaire à l'issue de l'autre quart de finale qui se joue ce soir entre l'Espagne et la Belgique. Le match des Bleus a été suivi par plus de 16 millions de téléspectateurs sur M6. Et puis sur le Tour de France, Tadej Pogačar a remporté la 6e étape hier et récupéré le maillot jaune de leader. Au programme aujourd'hui, 175 km entre Agémeaux et Bordeaux.
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4: La météo des Hautes-Alpes et de la vallée de l'Ubaye avec Météo Alpes d'Urance.
5: Les fortes chaleurs restent d'actualité aujourd'hui, mais l'ambiance va devenir nettement plus lourde, instable et électrique au fil des heures sur nos massifs. Cet après-midi, le risque d'orage sera en nette hausse sur l'ensemble des Hautes-Alpes et de l'Ubaye. Les cellules orageuses vont d'abord se développer sur les sommets et les reliefs en milieu d'après-midi, avant de possibles débordements parfois marqués en vallée, en fin de journée et en début de soirée. Soyez prudents si vous êtes en extérieur, d'autant que le vent de sud-ouest va se renforcer en seconde partie de journée, soufflant en rafale entre 30 et 45 km/h. Côté température, le ressenti restera très étouffant avec des maximales qui grimperont encore entre 29 et 34 degrés.
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1: Et bienvenue à tous. En ce deuxième week-end de juillet, le Briançonnais s'anime sous le soleil. Des rencontres citoyennes avec nos soldats du feu, aux projections sous les étoiles. Les prochaines heures vous réservent de superbes moments à partager en famille. Demain samedi, dès 10h30, rendez-vous au Monnetier-les-Bains pour la journée porte ouverte de la caserne des pompiers de Serre-Chevalier. C'est l'occasion idéale pour rencontrer vos pompiers locaux et découvrir leur quotidien. Au programme jusqu'à 19h, visite de la caserne, exposition des camions rouges, parcours ludique pour les enfants, stand de secourisme et la spectaculaire manœuvre de secours routier prévue à 17h30. Côté convivialité, des crêpes et une buvette vous attendent sur place. Un peu plus tard, dans l'après-midi, on prend de l'altitude direction le col du Lautaret. À 16h, la Maison du Parc vous propose la projection gratuite du magnifique documentaire sur les îles du ciel. Ce film de 52 minutes vous plongera dans l'univers vertical des fleurs de haute altitude. À la tombée de la nuit, à 21h30, place à la magie du cinéma sous les étoiles à l'Argentière-l'ABC. La municipalité et la bibliothèque lancent leur saison estivale de ciné-documentaire dans le cadre verdoyant du parc du château. Pour ce premier rendez-vous, venez découvrir Le dernier territoire du lynx, un film touchant et instructif sur ce grand félin en danger d'extinction en France. Le petit conseil confort, n'oubliez pas d'apporter votre plaid, vos chaises pliantes et vos transats. Pour les gourmands, l'association Le Sourire d'Aurore sera de la partie avec un stand de pop-corn et de barbe à papa. Une belle journée d'échange et une douce soirée étoilée en perspective dans le Briançonnais. Très bon week-end à tous et profitez bien des animations. Belle journée à l'écoute d'Imagine la radio.
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3: Bonjour à tous. 76 départements sont en vigilance orange canicule, mais aussi 9 départements de l'Ouest en vigilance rouge. C'est la première fois que des départements atteignent ce plus haut niveau d'alerte depuis le début de cet épisode, le troisième de l'année. Une vigilance rouge qui concernera 24 départements dès demain. Conséquence, le gouvernement déclenche pour la première fois le plan hors sec, chaleur extrême. Une nouvelle cellule de crise interministérielle s'est également déroulée ce matin. Le nombre de passages aux urgences est en légère augmentation chez les publics les plus fragiles par rapport au début du mois de juin, selon Didier Lepelletier, le directeur général de la Santé. La France qui fait toujours face à une vague d'incendies précoces. Dans les Pyrénées-Orientales, après 5000 hectares parcourus, les habitants de 9 communes sont autorisés à regagner leur logement. La situation reste critique en revanche dans la Drôme où 3 hameaux ont été évacués. Le risque s'étend désormais au nord comme dans l'Oise. Alors face à cette menace, de nombreuses festivités du 14 juillet sont annulées sur l'ensemble du territoire. Il va y avoir du monde sur les routes pour ce deuxième week-end de juillet. Bison futé voie rouge sur l'ensemble de l'Hexagone et même noir dans la vallée du Rhône. Bison futé alerte aussi sur le risque de coup de chaud avec la canicule. Nice se prépare à commémorer l'attentat du 14 juillet 2016. Le frère du terroriste a été interpellé sur la promenade des Anglais hier. Un homme décrit comme inquiétant par les médias locaux. Concernant les commémorations, elles se dérouleront en présence d'Emmanuel Macron, mais aussi de l'ancien président de la République, François Hollande. Rappelons que l'attentat avait fait 86 morts et 458 blessés. Sport et football, les Bleus ont décroché leur billet pour la demi-finale de la Coupe du Monde en battant le Maroc 2-0 hier soir. On connaîtra leur adversaire à l'issue de l'autre quart de finale qui se joue ce soir entre l'Espagne et la Belgique. Le match des Bleus a été suivi par plus de 16 millions de téléspectateurs sur M6. Et puis sur le Tour de France, Tadej Pogacar a remporté la 6e étape hier et récupéré le maillot jaune de leader. Au programme aujourd'hui, 175 km entre Agemo et Bordeaux.
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1: Et bienvenue à tous. En ce deuxième week-end de juillet, le Briançonnais s'anime sous le soleil. Des rencontres citoyennes avec nos soldats du feu, aux projections sous les étoiles. Les prochaines heures vous réservent de superbes moments à partager en famille. Demain samedi, dès 10h30, rendez-vous au Monnetier-les-Bains pour la journée porte ouverte de la caserne des pompiers de Serre-Chevalier. C'est l'occasion idéale pour rencontrer vos pompiers locaux et découvrir leur quotidien. Au programme jusqu'à 19h, visite de la caserne, exposition des camions rouge, parcours ludique pour les enfants, stand de secourisme et la spectaculaire manœuvre de secours routier prévue à 17h30. Côté convivialité, des crêpes et une buvette vous attendent sur place. Un peu plus tard, dans l'après-midi, on prend de l'altitude direction le col du Lautaret. À 16h, la Maison du Parc vous propose la projection gratuite du magnifique documentaire sur les îles du ciel. Ce film de 52 minutes vous plongera dans l'univers vertical des fleurs de haute altitude. À la tombée de la nuit, à 21h30, place à la magie du cinéma sous les étoiles à l'Argentière-l'ABC. La municipalité et la bibliothèque lancent leur saison estivale de ciné-documentaire dans le cadre verdoyant du parc du château. Pour ce premier rendez-vous, venez découvrir Le dernier territoire du lynx, un film touchant et instructif sur ce grand félin en danger d'extinction en France. Le petit conseil confort, n'oubliez pas d'apporter votre plaid, vos chaises pliantes et vos transats. Pour les gourmands, l'association Le Sourire d'Aurore sera de la partie avec un stand de pop-corn et de barbe à papa. Une belle journée d'échange et une douce soirée étoilée en perspective dans le Briançonnais. Très bon week-end à tous et profitez bien des animations. Belle journée à l'écoute d'Imagine la radio.
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3: Bonjour à tous. 76 départements sont en vigilance orange canicule, mais aussi 9 départements de l'Ouest en vigilance rouge. C'est la première fois que des départements atteignent ce plus haut niveau d'alerte depuis le début de cet épisode, le troisième de l'année. Une vigilance rouge qui concernera 24 départements dès demain. Conséquence, le gouvernement déclenche pour la première fois le plan hors sec, chaleur extrême. Une nouvelle cellule de crise interministérielle s'est également déroulée ce matin. Le nombre de passages aux urgences est en légère augmentation chez les publics les plus fragiles par rapport au début du mois de juin, selon Didier Lepelletier, le directeur général de la Santé. La France qui fait toujours face à une vague d'incendies précoces. Dans les Pyrénées-Orientales, après 5000 hectares parcourus, les habitants de 9 communes sont autorisés à regagner leur logement. La situation reste critique. En revanche, dans la Drôme, où 3 hameaux ont été évacués, le risque s'étend désormais au nord comme dans l'Oise. Alors face à cette menace, de nombreuses festivités du 14 juillet sont annulées sur l'ensemble du territoire. Il va y avoir du monde sur les routes pour ce deuxième week-end de juillet. Bison futé voire rouge sur l'ensemble de l'Hexagone et même noir dans la vallée du Rhône. Bison futé alerte aussi sur le risque de coups de chaud avec la canicule. Nice se prépare à commémorer l'attentat du 14 juillet 2016. Le frère du terroriste a été interpellé sur la promenade des Anglais hier, un homme décrit comme inquiétant par les médias locaux. Concernant les commémorations, elles se dérouleront en présence d'Emmanuel Macron, mais aussi de l'ancien président de la République, François Hollande. Rappelons que l'attentat avait fait 86 morts et 458 blessés. Sport et football, les Bleus ont décroché leur billet pour la demi-finale de la Coupe du Monde en battant le Maroc 2-0 hier soir. On connaîtra leur adversaire à l'issue de l'autre quart de finale qui se joue ce soir entre l'Espagne et la Belgique. Le match des Bleus a été suivi par plus de 16 millions de téléspectateurs sur M6. Et puis sur le Tour de France, Tadej Pogacar a remporté la 6e étape hier et récupéré le maillot jaune de leader. Au programme aujourd'hui, 175 km entre Agemo et Bordeaux.
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1: Et bienvenue à tous. En ce deuxième week-end de juillet, le Briançonnais s'anime sous le soleil. Des rencontres citoyennes avec nos soldats du feu, aux projections sous les étoiles. Les prochaines heures vous réservent de superbes moments à partager en famille. Demain samedi, dès 10h30, rendez-vous au Monnetier-les-Bains pour la journée porte ouverte de la caserne des pompiers de Serre-Chevalier. C'est l'occasion idéale pour rencontrer vos pompiers locaux et découvrir leur quotidien. Au programme jusqu'à 19h, visite de la caserne, exposition des camions rouges, parcours ludique pour les enfants, stand de secourisme et la spectaculaire manœuvre de secours routier prévue à 17h30. Côté convivialité, des crêpes et une buvette vous attendent sur place. Un peu plus tard, dans l'après-midi, on prend de l'altitude direction le col du Lautaret. À 16h, la Maison du Parc vous propose la projection gratuite du magnifique documentaire sur les îles du ciel. Ce film de 52 minutes vous plongera dans l'univers vertical des fleurs de haute altitude. À la tombée de la nuit à 21h30, place à la magie du cinéma sous les étoiles à l'Argentière-l'ABC. La municipalité et la bibliothèque lancent leur saison estivale de ciné-documentaire dans le cadre verdoyant du parc du château. Pour ce premier rendez-vous, venez découvrir Le Dernier Territoire du Lynx, un film touchant et instructif sur ce grand félin en danger d'extinction en France. Le petit conseil confort, n'oubliez pas d'apporter votre plaid, vos chaises pliantes et vos transats. Pour les gourmands, l'association Le Sourire d'Aurore sera de la partie avec un stand de pop-corn et de barbe à papa. Une belle journée d'échange et une douce soirée étoilée en perspective dans le Briançonnais. Très bon week-end à tous et profitez bien des animations. Belle journée à l'écoute d'Imagine la radio.
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3: Bonjour à tous. Depuis midi, 9 départements sont placés en vigilance rouge canicule et 76 sont en alerte orange. Les autorités appellent à la plus grande prudence face à cet épisode de chaleur où plus de 40 degrés sont attendus localement. Un incendie est justement en cours dans le secteur de Valbarel à l'est de Marseille. Attisé par le vent, les flammes progressent et menacent des habitations. Plus de 8000 départs de feu ont été enregistrés en France depuis le début de l'été. En réaction, le gouvernement a déclenché le nouveau plan hors sec chaleur extrême dans les départements placés en vigilance rouge. Ce dispositif vise à mieux protéger les personnes les plus vulnérables, notamment les personnes âgées et les sans-abri, grâce à une meilleure coordination des services, des registres actualisés ou encore des centres de protection. Un animateur périscolaire a été condamné à 18 mois de prison avec sursis par le tribunal correctionnel de Paris pour des agressions sexuelles sur une enfant âgée de 3 à 5 ans. Les faits se seraient déroulés entre 2023 et 2025 dans un centre de loisirs du 10e arrondissement. Cette décision intervient après plusieurs affaires de violence dans le périscolaire. Politique désormais, Ségolène Royal annonce sa candidature à la primaire de la gauche en vue de l'élection présidentielle. L'ancienne finaliste de 2007 dit vouloir servir les Français, défendre un ordre juste et faire de l'urgence climatique une priorité. Au football, l'équipe de France s'est imposée hier 2-0 face au Maroc en quart de finale de la Coupe du Monde. Les Bleus joueront mardi soir face au vainqueur de Belgique-Espagne prévu ce soir à 21h. Et pendant les célébrations de cette victoire, une adolescente de 17 ans est décédée dans la région des Hauts-de-France. Elle serait tombée du plateau arrière d'un camion avant d'être écrasée par le véhicule. Le chauffeur âgé de 45 ans a été placé en garde à vue pour homicide routier. Et enfin du cyclisme avec la 7e étape du Tour de France entre Ajetmo et Bordeaux. Une étape promise aux sprinteurs au terme des 175 km de course. Voilà pour l'essentiel de l'actualité. Je vous souhaite une excellente fin de journée à notre écoute.
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0: En ce deuxième week-end de juillet, le Briançonnais s'anime sous le soleil. Des rencontres citoyennes avec nos soldats du feu, aux projections sous les étoiles. Les prochaines heures vous réservent de superbes moments à partager en famille. Demain samedi, dès 10h30, rendez-vous au Monnetier-les-Bains pour la journée porte ouverte de la caserne des pompiers de Serre-Chevalier. C'est l'occasion idéale pour rencontrer vos pompiers locaux et découvrir leur quotidien. Au programme jusqu'à 19h, visite de la caserne, exposition des camions rouges, parcours ludique pour les enfants, stand de secourisme et la spectaculaire manœuvre de secours routier prévue à 17h30. Côté convivialité, des crêpes et une buvette vous attendent sur place. Un peu plus tard, dans l'après-midi, on prend de l'altitude direction le col du Lautaret. À 16h, la Maison du Parc vous propose la projection gratuite du magnifique documentaire sur les îles du ciel. Ce film de 52 minutes vous plongera dans l'univers vertical des fleurs de haute altitude. À la tombée de la nuit, à 21h30, place à la magie du cinéma sous les étoiles à l'Argentière-l'ABC. La municipalité et la bibliothèque lancent leur saison estivale de ciné-documentaire dans le cadre verdoyant du parc du château. Pour ce premier rendez-vous, venez découvrir Le dernier territoire du lynx, un film touchant et instructif sur ce grand félin en danger d'extinction en France. Le petit conseil confort, n'oubliez pas d'apporter votre plaid, vos chaises pliantes et vos transats. Pour les gourmands, l'association Le Sourire d'Aurore sera de la partie avec un stand de pop-corn et de barbe à papa. Une belle journée d'échange et une douce soirée étoilée en perspective dans le Briançonnais. Très bon week-end à tous et profitez bien des animations. Belle journée à l'écoute d'Imagine la radio.
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2: Il est bientôt 17h.
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2: Bonjour à tous. Depuis midi, 9 départements sont placés en vigilance rouge canicule et 76 sont en alerte orange. Les autorités appellent à la plus grande prudence face à cet épisode de chaleur où plus de 40 degrés sont attendus localement. Un incendie est justement en cours dans le secteur de Valbarel à l'est de Marseille. Attisé par le vent, les flammes progressent et menacent des habitations. Plus de 8000 départs de feu ont été enregistrés en France depuis le début de l'été. En réaction, le gouvernement a déclenché le nouveau plan hors sec chaleur extrême dans les départements placés en vigilance rouge. Ce dispositif vise à mieux protéger les personnes les plus vulnérables, notamment les personnes âgées et les sans-abri, grâce à une meilleure coordination des services, des registres actualisés ou encore des centres de protection. Un animateur périscolaire a été condamné à 18 mois de prison avec sursis par le tribunal correctionnel de Paris pour des agressions sexuelles sur une enfant âgée de 3 à 5 ans. Les faits se seraient déroulés entre 2023 et 2025 dans un centre de loisirs du 10e arrondissement. Cette décision intervient après plusieurs affaires de violence dans le périscolaire. Politique désormais, Ségolène Royal annonce sa candidature à la primaire de la gauche en vue de l'élection présidentielle. L'ancienne finaliste de 2007 dit vouloir servir les Français, défendre un ordre juste et faire de l'urgence climatique une priorité. En football, l'équipe de France s'est imposée hier 2-0 face au Maroc en quart de finale de la Coupe du Monde. Les Bleus joueront mardi soir face aux vainqueurs de Belgique-Espagne prévu ce soir à 21h. Et pendant les célébrations de cette victoire, une adolescente de 17 ans est décédée dans la région des Hauts-de-France. Elle serait tombée du plateau arrière d'un camion avant d'être écrasée par le véhicule. Le chauffeur âgé de 45 ans a été placé en garde à vue pour homicide routier. Et enfin du cyclisme avec la 7e étape du Tour de France entre Ajetmo et Bordeaux. Une étape promise aux sprinteurs au terme des 175 km de course. Voilà pour l'essentiel de l'actualité. Je vous souhaite une excellente fin de journée. À notre écoute.
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3: La météo des Hautes-Alpes et de la vallée de l'Ubaye avec Météo Alpes Durance.
4: En cette fin de journée et début de soirée, la vigilance est de mise avec un risque important de débordement orageux en vallée sur les Hautes-Alpes et l'Ubaye. Sous les cellules les plus virulentes, on craint des chutes de grêle pouvant atteindre 2 cm de diamètre et de forts cumuls de pluie de l'ordre de 30 à 40 mm en seulement une heure, le tout accompagné de fortes rafales de vent de sud-ouest entre 30 et 45 km/h. Demain samedi, le week-end débutera sous le signe de l'instabilité après une belle et douce matinée avec des minimales comprises entre 13 et 17 degrés. Les cumulus vont de nouveau bourgeonner l'après-midi. Le risque d'orages et d'averses s'activera d'abord sur l'est du 05 et l'Ubaye avant de gagner l'ouest en milieu et fin d'après-midi. Soyez vigilants, les pluies s'annoncent encore soutenues avec 20 à 40 mm possibles sous l'orage. Le vent de sud-ouest faiblira un peu entre 20 et 30 km/h et le thermomètre affichera encore de 28 à 33 degrés.
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2: Bonsoir à tous. Nous commençons par une triste nouvelle. Un pilote de planeur a perdu la vie dans un accident hier soir à Josier, près de la pointe de Costebelle. Malgré l'intervention rapide des secouristes du PGHM à bord de l'hélicoptère, le pilote n'a malheureusement pas pu être sauvé. Une enquête a été ouverte pour comprendre les circonstances exactes de ce drame. Dans le reste de l'actualité, retour sur le chantier bloqué du téléphérique de la Grave. À la Grave, les travaux du futur téléphérique sont toujours à l'arrêt sur le glacier de la Girose. La justice a demandé à la société en charge du projet de mieux protéger les espèces sauvages présentes sur place, notamment un grand rapace appelé le gypaète barbu. Les opposants demandent une réflexion plus large sur l'avenir de nos glaciers, tandis que la préfecture estime que le projet est nécessaire pour sécuriser l'accès à la montagne. Le dossier reste donc complexe et le chantier n'est pas prêt de reprendre. On reste dans le sport avec une très bonne nouvelle pour les Alpes du Sud. Montgenèvre jouera un rôle clé pour les Jeux Olympiques d'hiver de 2030. La station a été officiellement choisie pour accueillir les épreuves de snowboard alpin. Au total, ce sont 20 médailles qui seront décernées sur place. Pour préparer cet événement, la station va lancer pour 27 millions d'euros de travaux afin de moderniser ses remontées mécaniques et ses pistes. Beaucoup de projecteurs pour le département. Changement d'ambiance avec les festivités du 14 juillet à Embrun. La fête nationale sera sportive ce mardi. Pour ne pas manquer la demi-finale de la Coupe du Monde de foot, la ville installe une fan zone avec écran géant à l'espace de la Roche dès 21h. Le défilé des pompiers est maintenu à 18h et le feu d'artifice

0: Memphis sera tiré vers 22h pendant la mi-temps du match. Une soirée qui promet d'être festive, suivie d'un concert. Enfin, pour les amateurs de défis, rendez-vous à Barcelonnette ce dimanche. Si vous aimez les défis, la course de la folle furieuse revient dans la ville ce dimanche. C'est une course pleine de boue et d'obstacles où l'important n'est pas le chrono, mais de s'amuser entre amis ou en famille. Notez que des réductions sont disponibles pour les habitants et les écoliers de la ville sur le site internet de la mairie.
1: La météo des Hautes-Alpes et de la vallée de Lubaye avec Météo Alpes d'Hurance.
0: En cette fin de journée et début de soirée, la vigilance est de mise avec un risque important de débordement orageux en vallée sur les Hautes-Alpes et Lubaye. Sous les cellules les plus virulentes, on craint des chutes de grêle pouvant atteindre 2 cm de diamètre et de forts cumuls de pluie de l'ordre de 30 à 40 mm en seulement une heure, le tout accompagné de fortes rafales de vent de sud-ouest entre 30 et 45 km/h. Demain samedi, le week-end débutera sous le signe de l'instabilité après une belle et douce matinée avec des minimales comprises entre 13 et 17 degrés. Les cumulus vont de nouveau bourgeonner l'après-midi. Le risque d'orage et d'averse s'activera d'abord sur l'est du 05 et Lubaye avant de gagner l'ouest en milieu et fin d'après-midi. Soyez vigilants, les pluies s'annoncent encore soutenues avec 20 à 40 mm possibles sous l'orage. Le vent de sud-ouest faiblira un peu entre 20 et 30 km/h et le thermomètre affichera encore de 28 à 33 degrés.
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0: 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Le programme télé. Et on commence avec ce soir sur TF1, le grand quiz du QI. Serez-vous HPI ? Réponse sur TF1. César Wagner est sur France 2. Florent raconte Pagny sur France 3. Canal Bob l'éponge, le film Un pour tous, tous pirates. Et puis sur M6, la Coupe du Monde de football continue avec notamment toujours les quarts de finale suivis donc du MAG. On poursuit avec W9 enquête d'action de Saint-Tropez à l'arrière-pays varois. Les gendarmes ne font pas de cinéma. Fantomas se déchaîne sur TMC et puis sur TFX New York, unité spéciale. Je vous laisse faire votre choix et par avance une belle soirée devant votre télévision.
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2: Il est bientôt 18h.
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2: Bonjour à tous. Depuis midi, 9 départements sont placés en vigilance rouge canicule et 76 sont en alerte orange. Les autorités appellent à la plus grande prudence face à cet épisode de chaleur où plus de 40 degrés sont attendus localement. Un incendie est justement en cours dans le secteur de Valbarel à l'est de Marseille. Attisé par le vent, les flammes progressent et menacent des habitations. Plus de 8000 départs de feu ont été enregistrés en France depuis le début de l'été. En réaction, le gouvernement a déclenché le nouveau plan hors sec chaleur extrême dans les départements placés en vigilance rouge. Ce dispositif vise à mieux protéger les personnes les plus vulnérables, notamment les personnes âgées et les sans-abri, grâce à une meilleure coordination des services, des registres actualisés ou encore des centres de protection. Un animateur périscolaire a été condamné à 18 mois de prison avec sursis par le tribunal correctionnel de Paris pour des agressions sexuelles sur une enfant âgée de 3 à 5 ans. Les faits se seraient déroulés entre 2023 et 2025 dans un centre de loisirs du 10e arrondissement. Cette décision intervient après plusieurs affaires de violence dans le périscolaire. Politique désormais, Ségolène Royal annonce sa candidature à la primaire de la gauche en vue de l'élection présidentielle. L'ancienne finaliste de 2007 dit vouloir servir les Français, défendre un ordre juste et faire de l'urgence climatique une priorité. En football, l'équipe de France s'est imposée hier 2-0 face au Maroc en quart de finale de la Coupe du Monde. Les Bleus joueront mardi soir face aux vainqueurs de Belgique-Espagne prévus ce soir à 21h. Et pendant les célébrations de cette victoire, une adolescente de 17 ans est décédée dans la région des Hauts-de-France. Elle serait tombée du plateau arrière d'un camion avant d'être écrasée par le véhicule. Le chauffeur âgé de 45 ans a été placé en garde à vue pour homicide routier. Et enfin du cyclisme avec la 7e étape du Tour de France entre Ajetmo et Bordeaux. Une étape promise aux sprinteurs au terme des 175 km de course. Voilà pour l'essentiel de l'actualité. Je vous souhaite une excellente fin de journée à notre écoute.
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3: La météo des Hautes-Alpes et de la vallée de l'Ubaye avec Météo Alpes du Rance.
4: En cette fin de journée et début de soirée, la vigilance est de mise avec un risque important de débordement orageux en vallée sur les Hautes-Alpes et l'Ubaye. Sous les cellules les plus virulentes, on craint des chutes de grêle pouvant atteindre 2 cm de diamètre et de forts cumuls de pluie de l'ordre de 30 à 40 mm en seulement une heure. Le tout accompagné de fortes rafales de vent de sud-ouest entre 30 et 45 km/h. Demain samedi, le week-end débutera sous le signe de l'instabilité. Après une belle et douce matinée avec des minimales comprises entre 13 et 17 degrés. Les cumulus vont de nouveau bourgeonner l'après-midi. Le risque d'orage et d'averse s'activera d'abord sur l'est du 05 et l'Ubaye avant de gagner l'ouest en milieu et fin d'après-midi. Soyez vigilants, les pluies s'annoncent encore soutenues avec 20 à 40 mm possibles sous l'orage. Le vent de sud-ouest faiblira un peu entre 20 et 30 km/h et le thermomètre affichera encore de 28 à 33 degrés.
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2: Bonsoir à tous, nous commençons par une triste nouvelle. Un pilote de planeur a perdu la vie dans un accident hier soir à Josier, près de la pointe de Costebelle. Malgré l'intervention rapide des secouristes du PGHM à bord de l'hélicoptère, le pilote n'a malheureusement pas pu être sauvé. Une enquête a été ouverte pour comprendre les circonstances exactes de ce drame. Dans le reste de l'actualité, retour sur le chantier bloqué du téléphérique de la Grave. À la Grave, les travaux du futur téléphérique sont toujours à l'arrêt sur le glacier de la Gérose. La justice a demandé à la société en charge du projet de mieux protéger les espèces sauvages présentes sur place, notamment un grand rapace appelé le gypaète barbu. Les opposants demandent une réflexion plus large sur l'avenir de nos glaciers, tandis que la préfecture estime que le projet est nécessaire pour sécuriser l'accès à la montagne. Le dossier reste donc complexe et le chantier n'est pas prêt de reprendre. On reste dans le sport avec une très bonne nouvelle pour les Alpes du Sud. Montgenèvre jouera un rôle clé pour les Jeux Olympiques d'hiver de 2030. La station a été officiellement choisie pour accueillir les épreuves de snowboard alpin. Au total, ce sont 20 médailles qui seront décernées sur place. Pour préparer cet événement, la station va lancer pour 27 millions d'euros de travaux afin de moderniser ses remontées mécaniques et ses pistes. Beaucoup de projecteurs pour le département. Changement d'ambiance avec les festivités du 14 juillet à Embrun. La fête nationale sera sportive ce mardi. Pour ne pas manquer la demi-finale de la Coupe du Monde de foot, la ville installe une fan zone avec écran géant à l'espace de la Roche dès 21h. Le défilé des pompiers est maintenu à 18h et le feu d'artifice sera tiré vers 22h pendant la mi-temps du match. Une soirée qui promet d'être festive, suivie d'un concert. Enfin, pour les amateurs de défis, rendez-vous à Barcelonnette ce dimanche. Si vous aimez les défis, la course de la folle furieuse revient dans la ville ce dimanche. C'est une course pleine de boue et d'obstacles où l'important n'est pas le chrono, mais de s'amuser entre amis ou en famille. Notez que des réductions sont disponibles pour les habitants et les écoliers de la ville sur le site internet de la mairie.

0: la météo des Hautes-Alpes et de la vallée de l'Ubaye avec Météo Alpes d'Hurance.
1: En cette fin de journée et début de soirée, la vigilance est de mise avec un risque important de débordement orageux en vallée sur les Hautes-Alpes et l'Ubaye. Sous les cellules les plus virulentes, on craint des chutes de grêle pouvant atteindre 2 cm de diamètre et de forts cumuls de pluie de l'ordre de 30 à 40 mm en seulement une heure. Le tout accompagné de fortes rafales de vent de sud-ouest entre 30 et 45 km/h. Demain samedi, le week-end débutera sous le signe de l'instabilité après une belle et douce matinée avec des minimales comprises entre 13 et 17 degrés. Les cumulus vont de nouveau bourgeonner l'après-midi. Le risque d'orage et d'averse s'activera d'abord sur l'est du 05 et l'Ubaye avant de gagner l'ouest en milieu et fin d'après-midi. Soyez vigilants, les pluies s'annoncent encore soutenues avec 20 à 40 mm possibles sous l'orage. Le vent de sud-ouest faiblira un peu entre 20 et 30 km/h et le thermomètre affichera encore de 28 à 33 degrés.
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0: Le programme télé. Et on commence avec ce soir sur TF1, le grand quiz du QI. Serez-vous HPI ? Réponse sur TF1. César Wagner est sur France 2. Florent raconte Pagny sur France 3. Canal Bob l'éponge, le film Un pour tous, tous pirates. Et puis sur M6, la Coupe du Monde de football continue avec notamment toujours les quarts de finale suivis donc du MAG. On poursuit avec W9 Enquête d'action de Saint-Tropez à l'arrière-pays varois. Les gendarmes ne font pas de cinéma. Fantomas se déchaîne sur TMC et puis sur TFX New York, unité spéciale. Je vous laisse faire votre choix et par avance une belle soirée devant votre télévision.
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4: Il est bientôt 19h.
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2: Bonsoir à tous. Tous les départements des régions Île-de-France et Centre-Val de Loire ainsi que le département de l'Orne seront en vigilance rouge canicule demain et quasiment tout le reste de l'Hexagone sera en orange avec des pointes à 39 degrés attendues. Le gouvernement, lui, a déclenché le nouveau plan hors sec chaleur extrême dans les départements placés justement en vigilance rouge. Un dispositif qui vise à mieux protéger les personnes les plus vulnérables. On poursuit avec la ministre des Sports Marina Ferrari qui a annoncé que 131 personnes sont mortes noyées en France depuis le 19 juin. Plus de la moitié des décès ont eu lieu dans des zones de baignade non surveillées et interdites. L'Agdar M a été condamné à 27 ans de réclusion criminelle pour le meurtre de son épouse Assia, tuée puis démembrée en janvier 2023. L'accusé qui contestait avoir eu l'intention de tuer a présenté ses excuses à la famille de la victime avant le délibéré. Et un animateur périscolaire a été condamné à 18 mois de prison avec sursis par le tribunal correctionnel de Paris pour des agressions sexuelles sur une enfant âgée de 3 à 5 ans. Des faits qui se seraient déroulés entre 2023 et 2025 dans un centre de loisirs du 10e arrondissement. Politique à présent, Ségolène Royal a annoncé sa candidature à la primaire de la gauche en vue de l'élection présidentielle. Et puis dans les Alpes de Haute-Provence, un pilote de 59 ans originaire des Yvelines est mort hier dans le crash de son ULM. L'appareil engagé dans le cadre des championnats de France de planeur aurait heurté un autre avion. On poursuit ce flash avec un mot de sport et de football. Ce soir, un nouveau quart de finale pour la Coupe du Monde avec l'Espagne qui affronte la Belgique. Le coup d'envoi de la rencontre est prévu à 21h et le vainqueur jouera contre la France qui s'est imposée pour rappel 2-0 hier face au Maroc. Et enfin du cyclisme avec Tim Merlier qui s'est imposé au sprint sur la 7e étape du Tour de France qui relie Ajetmo à Bordeaux. Le Slovène Tadej Pogacar conserve le maillot de leader. Voilà pour l'essentiel de l'actualité. Je vous souhaite une très belle soirée.
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3: La météo des Hautes-Alpes et de la vallée de l'Ubaye avec Météo Alpes du Rance.
4: En cette fin de journée et début de soirée, la vigilance est de mise avec un risque important de débordement orageux en vallée sur les Hautes-Alpes et l'Ubaye. Sous les cellules les plus virulentes, on craint des chutes de grêle pouvant atteindre 2 cm de diamètre et de forts cumuls de pluie de l'ordre de 30 à 40 mm en seulement une heure, le tout accompagné de fortes rafales de vent de sud-ouest entre 30 et 45 km/h. Demain samedi, le week-end débutera sous le signe de l'instabilité après une belle et douce matinée avec des minimales comprises entre 13 et 17 degrés. Les cumulus vont de nouveau bourgeonner l'après-midi. Le risque d'orage et d'averse s'activera d'abord sur l'est du 05 et l'Ubaye avant de gagner l'ouest en milieu et fin d'après-midi. Soyez vigilants, les pluies s'annoncent encore soutenues avec 20 à 40 mm possibles sous l'orage. Le vent de sud-ouest faiblira un peu entre 20 et 30 km/h et le thermomètre affichera encore de 28 à 33 degrés.
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2: Bonsoir à tous. Nous commençons par une triste nouvelle. Un pilote de planeur a perdu la vie dans un accident hier soir à Josier, près de la pointe de Costebelle. Malgré l'intervention rapide des secouristes du PGHM à bord de l'hélicoptère, le pilote n'a malheureusement pas pu être sauvé. Une enquête a été ouverte pour comprendre les circonstances exactes de ce drame. Dans le reste de l'actualité, retour sur le chantier bloqué du téléphérique de la Grave. À la Grave, les travaux du futur téléphérique sont toujours à l'arrêt sur le glacier de la Gérose. La justice a demandé à la société en charge du projet de mieux protéger les espèces sauvages présentes sur place, notamment un grand rapace appelé le gypaète barbu. Les opposants demandent une réflexion plus large sur l'avenir de nos glaciers, tandis que la préfecture estime que le projet est nécessaire pour sécuriser l'accès à la montagne. Le dossier reste donc complexe et le chantier n'est pas prêt de reprendre. On reste dans le sport avec une très bonne nouvelle pour les Alpes du Sud. Montgenèvre jouera un rôle clé pour les Jeux Olympiques d'hiver de 2030. La station a été officiellement choisie pour accueillir les épreuves de snowboard alpin. Au total, ce sont 20 médailles qui seront décernées sur place. Pour préparer cet événement, la station va lancer pour 27 millions d'euros de travaux afin de moderniser ses remontées mécaniques et ses pistes. Beaucoup de projecteurs pour le département. Changement d'ambiance avec les festivités du 14 juillet à Embrun. La fête nationale sera sportive ce mardi. Pour ne pas manquer la demi-finale de la Coupe du Monde de foot, la ville installe une fan zone avec écran géant à l'espace de la Roche dès 21h. Le défilé des pompiers est maintenu à 18h et le feu d'artifice sera tiré vers 22h pendant la mi-temps du match. Une soirée qui promet d'être festive, suivie d'un concert. Enfin, pour les amateurs de défis, rendez-vous à Barcelonnette ce dimanche. Si vous aimez les défis, la course de la folle furieuse revient dans la ville ce dimanche. C'est une course pleine de boue et d'obstacles où l'important n'est pas le chrono, mais de s'amuser entre amis ou en famille. Notez que des réductions sont disponibles pour les habitants et les écoliers de la ville sur le site internet de la mairie.
1: La météo des Hautes-Alpes et de la vallée de l'Ubaye avec Météo Alpes d'Urance.
2: En cette fin de journée et début de soirée, la vigilance est de mise avec un risque important de débordement orageux en vallée sur les Hautes-Alpes et l'Ubaye. Sous les cellules les plus virulentes, on craint des chutes de grêle pouvant atteindre 2 cm de diamètre et de forts cumuls de pluie de l'ordre de 30 à 40 mm en seulement une heure, le tout accompagné de fortes rafales de vent de sud-ouest entre 30 et 45 km/h. Demain samedi, le week-end débutera sous le signe de l'instabilité après une belle et douce matinée avec des minimales comprises entre 13 et 17 degrés. Les cumulus vont de nouveau bourgeonner l'après-midi. Le risque d'orage et d'averse s'activera d'abord sur l'est du 05 et l'Ubaye avant de gagner l'ouest en milieu et fin d'après-midi. Soyez vigilants, les pluies s'annoncent encore soutenues avec 20 à 40 mm possibles sous l'orage. Le vent de sud-ouest faiblira un peu.

0: 20 et 30 km/h et le thermomètre affichera encore de 28 à 33 degrés.
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